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David à la balle à chaise est positionné. Ada Güler, Hendrik, notre diamant brut. Sanche Banane de Cavaal. Lucas Vasquez, l'homme au sang glacial. André Lounine, il faut sourire. Frank Garcia, Dani Ceballos, Valero, les valeurs sûres. Kabe Nueve, la légende. ZZ, la légende. Tony Cross, la légende.